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1: 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avancés et ordinaires dans les pays pauvres comme le Sénégal, dans les pays les moins avancés, ce n'est pas un problème de matériel. C'est-à-dire que l'Afrique, ils veulent utiliser les plus grands pays d'Europe de notre côté, c'est la mentalité. J'ai vécu dans le groupe, j'ai vu le groupe, je sais naka lañuy doxale jël say doom teg leen cette dame la mérite d'être africaine weer dénk ko ku nekk sawet dans les pays occidentaux nga xam ne nit ñi amul dëkkandoo amul dëkkandoo dans le sens africain amul nga bàyyi leen fa. Et la réaction de l'État par rapport à ça a été extraordinaire. 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Ça c'est le monde occidental. Maintenant essayons de faire un mouvement vers les pays les plus médiocre au monde qui est l'Afrique. Li sauver Afrique moom mooy ne les familles ne sont pas des familles nucléaires papa yaay doom wala yaay ak ay doomam amul Afrique dëkkandoo bi ci kër gi la bokk mbokk la moo tax ma doon wax dëkkandoo léegi que dans le sens africain ñoom amuñu ko mais combien d'enfants ont été abandonnés seen yaay bàyyi leen ci kër ga ñoo xam ne nii ay juróomi at fukki at bàyyi leen ci kër ga dem ci ab ngeen te 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Je vous ai donné la définition, la différence entre être maman et être mère, être papa et être père. La vérité sort de la bouche des enfants et des fous. Pour montrer, retourner l'amour que la mère te porte, l'enfant a tendance à utiliser le mot maman. Maman qui est en fait un nom de fierté. Un nom de dire merci pour l'enfant, maman. Celui que tu vois toujours, celui qui te donne à manger, celui qui te protège, celui qui la nuit se réveille pour te dire en charge, tu l'appelles maman. Le père, c'est la même chose. Le papa, c'est celui qui prend soin de toi. Qui chaque jour est là pour toi. C'est un papa, c'est pas un père seulement. Donc, c'est un géniteur comme la maman est génitrice, mère porteuse. Parce que tu peux porter un enfant sans avoir de l'amour pour cet enfant. Donc là, nous avons géniteur et génitrice qui se rencontrent comme des animaux durs. Il y aura que quelques temps, même beaucoup y aura ça, donc c'est ça la différence entre les deux. Cette dame-là n'est pas une maman. C'est une mère. C'est une génitrice. Mais qui baille kërëm aussi, n'est qu'à nous, xalé yi dañ tok fi. Une cœur qui nous fait louer ñetti appartement la nga louer ben bi am ñu louer fay am ñu louer fi nga bayyi sa dom bo xamni ni ay 14 ans la am bay fa keneen ko xamni ni 10 ans la am dem yenn ci am ngenté tibbu fa indi jox leen ñu lek do xam lu ñuy lek. C'est ce qui se passe dans mon pays, c'est ce qui se passe dans mon milieu, le milieu où j'ai grandi. Ce qui est ordinaire en Afrique est extraordinaire dans les autres pays. L'Africain, c'est celui qui est tellement émotif. Pape Daoud, tu vas me permettre véritablement de poser le problème que Senghor avait posé, l'émotivité du noir par rapport à la créativité, le caractère discursif du monde hellénique. Yalla ñu ko yalla fayal. 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Le raisonnement, les tambours de sa voix, nous connectons, mais nous connaissons, parce que nous n'acceptons pas la vérité venant des autres. La vérité venant des autres. Nous ne sommes pas les gens qui disent que nous ne sommes pas les gens. C'est pourquoi il n'y a pas de débat d'argument en Afrique. Il n'y a que des traites, les gens n'essayent pas d'aller au-delà. Pour engranger le maximum de vérité possible pour construire une société permettant de ne pas isoler les enfants. Mais cette dame est un exemple pour nous. Qu'est-ce que nous faisons aujourd'hui par rapport à ce débat? C'est une introduction. Mais cette introduction va me permettra d'aller très largement par rapport à ce que je vois en Afrique. Que tout cela commence par cette dame-là. L'exemple est pris en Europe, en France, à Metz. Et cet exemple-là fleurit un peu partout en Afrique. Mangi del soir. Wow, David, di wax né nous en Afrique, nous sommes un paradoxe. 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Nous voulons hériter. 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Je sais ce qui se passe, c'est une dame française, mais il y a la réaction de la société française par rapport à cette dame, ce que je salue et j'applaudis des deux mains. Yeufel yi nek France, yeufel yi ki ñom ñoy réagir pour protéger les enfants. 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Commençons par ça. Laisser son enfant partir en vacances, c'est un délit majeur mais prendre son enfant bu am ñetti at yobbu ko ci daara child abuse la ba paré ça doit être un délit majeur nit ñi dañ koy gis dañ ko on va commenter par rapport à la dame mais commentons nous mêmes à l'intérieur de nous quelles sont les connaissances quelle que soit leur position dans la hiérarchie divine ou dans la hiérarchie de du monde bu jar nga jël xal kuñ ci xalé ci namp dem yobbu ko ci dara jox ko ko xamné falé wu ko du fil dara ci mom l'état c'est la police c'est les juges les procureurs tout amul auto saisine par rapport à cela mom kay bu xalé ba dé di commencé na ñaw dara ils peuvent régler ça en amont mais duñ ko régler nous copions les bâtiments nous copions les autos l'ampita climatiseur tout mais la mentalité pour conduire ce luxe amuñuko amuñuko ce qui se passe à Metz muy ben cas presque 100 000 cas se trouvent dans notre pays où le vieux est un père en Afrique il y a un nombre infime de papas maman yes on peut dire que mortané si on te donne l'histoire vraie de cette dame waxuñu ko ci vidéo bi tu sais tu vas trouver des points pour dire que voilà c'est ça et c'est ça et qu'est-ce que la dame pourquoi on baille dafa demande vacances c'est dur il fallait background ndaw so suñu xam ko pour mëna def une analyse bu djup par rapport ak li nga xamné mom lañu analyser mais dañ koy jël rek ndaw 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essayer de partir de là-bas en parlant de la mentalité négro-africaine. Lan moy sunu mentalité actuellement parce que nous sommes devenus hybrides. Nous ne pouvons pas manipuler le luxe. On ne peut pas être tranquille dans le luxe. On ne fait pas ce que nous devons faire, ce que nous avons créé nous-mêmes. Contrôler ça avec le luxe. Je ne veux pas parler de la française. Ce qui m'importe le plus, c'est ce qui se passe derrière l'océan Atlantique. Le Sénégal et l'Afrique. Tay dama bizone trop. Mais je suis resté une heure de temps. Je me demande de voir le bougaï dougué rek jarul may dougu. Mais je me suis dit que c'est ça, c'est en fait. Les gens ne veulent pas entrer dans ces cas ou bien de y liguer, non ma balle. Mais ça, c'est un point à régler. On parle de deux filles, de deux enfants, qui ont 10 ans à 15 ans. Yeah. En tant que Sénégalais, nous parlons, mais il y a 3 ans et 4 ans, ils ont compté. Ils ont dit qu'ils ont été en train de se faire. Child abuse. La police et les procureurs, nous sommes en train de saisir par rapport à ces phénomènes de méchanceté. Et de démission par rapport à ses responsabilités. Yes, cette dame est restée un mois sans même téléphoner. Mais il y a des gens qui ont dit 10 ans, 15 ans, 4 ans, et ils ont dit la latte. Au nom de quoi? Au nom d'une religiosité qui n'existe absolument pas. Il n'y a pas de fête. Il n'y a pas de fête. Parce qu'ils ont besoin de faire. C'est un point de départ pour un débat. Guys, please, ne me jugez pas. Ne me jugez pas parce que je crois à la suprématie de l'Égypte pharaonique et des Noirs dans le monde. Ne me jugez pas parce que ma position politique est un jugement de anticonformiste par rapport à la politique au Sénégal. Man sama gëm gëmu politique. Vous voulez me juger ci lolu? Vous voulez me juger ci limay wax par rapport au monde noir jugez-moi par rapport à ce que je dis aujourd'hui, qui est personnel, et je suis entré, je pouvais ne pas entrer s'il y avait des gens qui étaient capables véritablement de dire le sujet, puis waxtan ci génné ko ubbi ko ñun ñëpp ñu dem. C'est pourquoi duma duggal sujet, parce que suma duggalon sujet ma koy duggal ma koy wax. Suma ko defone ma koy duggal ma koy wax ma koy introduire ma koy développer, et lool do am jariñ. 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Donc ne me jugez pas par rapport à cela. Jugez votre société. Derrière vous, il y a en fait un désert qu'on appelle la société négro-africaine. Lool moy tambali. Le gars, il nous a donné un exemple de la réaction des autorités françaises par rapport à cette dame. Donc la dame n'est pas le sujet, c'est la réaction de ce qu'a fait des autorités françaises par rapport à li dame bi def. 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C'est dur. C'est très dur. Nous allons en débattre. 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Ne me jugez pas par parce que ma position par rapport à la société négro-africaine lille ne me jugez pas parce que ban la mais c'est un jugement d'intérêt national d'intérêt humanitaire naka lañuy def 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Un enfant c'est un enfant. 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J'ai pris mon courage à deux mains. Et tout ce que je dois critiquer, quel que soit, ni n'est que son calme, d'abord que critiquer. La critique peut être positive ou négative. 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Je vous remercie beaucoup. Merci beaucoup. Pape Daouda, merci beaucoup.
0: Imam Malik, Imam, je vous remercie de la chaîne. Vous voyez que je vous remercie de la chaîne de vraiment un solo. Vous voyez ce que c'est, hein? Par exemple, si on est aujourd'hui, on sait que notre mère et notre mère, c'est ce que je veux dire au Sénégal. 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
6: 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positionner sa bop ak ñeneen ñi c'est bien de faire des faces parce que c'est le bon quoi mais ce que tu fais c'est essayer de noyer le poisson damay face ba légui de ma ngi ci face man tamit essayer de noyer le poisson tu sais poisson fan le dekk ci ndox nga ne dang koy jema noyer la vérité est là et tu resteras toujours même ni ko nangul sa xamna ñom ci seen dënd seen biir ñu tudde dañ xamne man dimay wax deug la qu'est-ce que c'est que 72 heures qui a été créé par le passé pour donner une réponse générale et désordonnée à quelque chose bo xamni ni dañ ko wax je ne fais plus de politique politicienne parce qu'il n'y a qu'une seule équation au Sénégal actuellement fi nga bok égal traître ak diam donc l'équation est très simple da ngay bok fi wala terre nga wala diam nga bokuma fa duma 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temps de sérieux ça doit être lo xamni ni man dama ko gëm suma doon diglé dina ko diggal sama do wala sama rak mais continuer de répéter la même chose les 72 heures qu'est ce que tu veux que je revienne faire suivre l'équation tu li nga gëm wala traite nga wala jam ou bien est-ce que je dois être là à tournoyer comme quelqu'un ko xam xamul dara ou bien est-ce que je dois prendre mes distances par rapport à ça boma doon diggal lo may diggal boma doon diggal tay lo may diggal je dis une chose mais lañ lay répondre amul ben relation ak la nga wax lolou man duma ko def te duma ko 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politique au Sénégal lolou boko xamul nang ko xat je don't know now you know lepp lu may liguey suba ngol communication yi may def yep c'est de parler sérieusement au peuple sénégalais ñi nga xamné 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fait de ressources d'outils et d'armes pour faire ces faces là Moi, je suis de l'opposition, de l'opposition de la présidente de la République, de l'opposition à l'antisystème. Moi-même, je l'ai dit, tout le monde dit, je suis contre, je dis que l'antisystème est pire que le système. Lola, il y a que dire. Donc, il faut qu'on arrête ces choses-là, quoi. On a une relation avec Tembitay, mais je te réponds parce que je t'admire. Parce que Mbokanga, parce que Haritnga, dit, demain, il dit, mais les réponses yi may jox non c'est pas approprié ak man di may wax ak environnement bi ñu nek tay di on parle d'une femme qui a abandonné ses enfants pendant un mois etc jarul lolu quoi jarul lolu damay fass nak dama nek ci kaas merci
7: 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Donc je me rends compte, question pour vous, c'est la réveil sera brutal. La réveil sera brutal. Ah, je vais vous poser une question. Est-ce que c'est brutal, c'est moi ou est-ce que c'est brutal, c'est toi? C'est ce que je veux dire. C'est bien, moi. Parce que c'est ce que je veux dire. C'est ce que je veux dire. C'est ce que
6: Donc, je veux dire, Alun, la situation au Sénégal est tellement sérieuse qu'il faut être un anti-Sénégalais, un anti-patriote, un anti-citoyen pour dire que je suis dit que je suis dit. J'aime trop ce pays pour dire que je suis dit que le pays, si vous avez un peu de temps, est-ce qu'il mérite que des gens qui ont dormi sous un climatiseur, que de l'éclonner avec ses nidons, d'avoir ce autre d'un foulaner? Est-ce que yow warnga meuna taxaw du foyer le destin de ce pays ou bien ce qui y est dans ce pays? Moi je crois que nous devons être très sérieux par rapport à notre pays. Tu parles de dire 72 heures, 96 heures, 2000 heures, yow, ça n'engage pas les vrais patriotes. D'une côté de ça. Parce que nous, ce qui focus, c'est que nous devons faire Sénégal gagner cette situation. Nous devons focus. Nous devons faire des choses. Donc je ne fais pas de politique politicien. Moi, je sais beaucoup de parti. Parce que vous êtes parti, il y a la discipline de parti. Et cette discipline de parti peut te pousser à faire de la politique politicienne. Ce exclusivisme-là, ce n'est pas dans ma philosophie. Je ne sais pas. Mais pas tous. La doctrine ne me se change. Mais, please, même man, si je veux que je le fasse, ou alors que je le respecte, respecte le sérieux, ou te le foule le sérieux avec sa voix. En arrêtant les fâches quand on parle du Sénégal et du destin du Sénégal, ça ne me fait pas sens. Man, je vais te dire parce que je suis là, tu sais. Et tu es là. Tu fais des analyses extrêmement pointues sur la nerf. Sur la nerf, tu es là, nous textes sur le thème, tu es là. Tu es là, Ils ont organisé, ils ont fait ce thème,
8: Le marabout de Paris, j'étais avec Baïgaï, Momo Komtengé, Tilimbang. Donc, je ne sais pas, ça va, on est quoi à New York, le Pujam, j'ai terminé hier, 17 en Florida, du Niou, l'ami Barra, Christian Sibirium, le Sordrop. Nous avons accès à la vie. hop taw de sen ngi lay ziar des fois lu tammi gete kam na solo trop dem do solo men nak day xamne culture yu européen ak culture africain bokul aw suñu culture bokul la 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